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Après la sortie de cet album, d'autres distinctions sont faites à Lucky Dubé. Il remporte les prix de Best Video of the Year, de Best Live Design pour l'album House of Exile. Et en fin de l'année 92, une cassette vidéo de 90 minutes, Lucky Dubé Live in Concert, est produite. En 93, il effectue une tournée qui le conduit en Côte d'Ivoire, dans les Caraïbes et en Amérique latine. La fin de cette tournée est marquée par la sortie de son 8e album reggae, Victims. Il repart en tournée aux États-Unis, en Nouvelle-Calédonie, en Europe et en Australie. Et de retour dans son pays, il joue avec une dizaine d'artistes sud-africains au festival Africa Against AIDS à Sun City pour une collecte d'argent destinée aux victimes du sida et à l'éducation en Afrique du Sud. En 1994, la Gale Music Production réalise un film, The Man de Music, film documentaire dans lequel Lucky Dubé parle de son enfance, sa musique, son engagement. Il est invité en Allemagne pour le festival Rock in Rhythm. Il embarque ensuite pour une tournée avec Peter Gabriel à travers l'Europe et aux États-Unis. Dans son pays, il est une fois encore sollicité par la South African Business Election Fund pour promouvoir et éduquer les électeurs sud-africains en matière de vote par le biais de sa musique. Un concert est organisé au Ellis Park Stadium où il joue avec Sting et Midnight Hall. Son voyage au Kenya crée des émeutes. La police est obligée de faire usage de gaz lacrymogène pour calmer ces milliers de fans venus le voir au Stade National de Kenya. En 95, sort son 9e album reggae Trinity. Le single Feel IRA sort en Afrique du Sud, soutenu par une immense campagne de marketing. Et l'année suivante, il s'envole pour Rio de Janeiro et Sao Paulo au Brésil. C'est ensuite Monte Carlo qui le reçoit pour le prix de la World Music Award for the Best Selling African Recording Artist. Il y joue avec Michael Jackson, Seal et Céline Dion. Il revient en Afrique pour un concert au Rwanda et en Angola. Pour fêter le 10e anniversaire de sa carrière en tant qu'artiste reggae, la compilation Serious Reggae Business est éditée en France, en Allemagne, en Hollande, en Suisse, aux États-Unis, en Angleterre, en Australie, en Nouvelle-Zélande, en Côte d'Ivoire et au Ghana, où il est vendu à plus de 20 000 exemplaires et est nommé l'artiste international de l'année. En 97, sort son 10e album Taxman. Il est invité au Ghana pour y recevoir le prix de la Copyright Office International Artist of the Year et en profite pour lancer l'album Taxman en Afrique de l'Ouest. Une tournée de promotion débute en mai avec 6 semaines de concerts aux États-Unis, en Tanzanie, au Ghana, en Ouganda, en Namibie, en Afrique du Sud et en Europe. En février 98, il embarque pour Tahiti. En mars, il est au Brésil. En avril, il remporte le prix Best Pop Performance, Best Producer et Best Reggae pour son album Taxman. Les mois de juin et juillet le voient débarquer en Europe pour une longue tournée et en août, il débarque aux États-Unis pour une tournée de 6 semaines avec Shaggy, Buju Banton, Steel Pulse, Beerus Harmon, Lord Spirit of Unity Tour. En octobre, il joue à Miami. Repart au Kenya en novembre où plus de 80 000 personnes l'attendent.

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0: Alors, il faut faire un choix. La version nous conduit vers l'Afrique du Sud où nous retrouvons Philippe Lakidoubé. Une version que nous dédions à tous les combattants de la liberté. Oui. À tous ces réfugiés qui ont fui leur pays à cause de l'injustice, à cause de la guerre. Oui, ce combattant de la liberté qui pense à sa famille rester derrière lui. À tous ses amis. Mais il a dû partir.

et j'ai entendu le combattant de la liberté prier. Et tout ce qu'il demande, c'est que la paix, la justice, l'égalité des droits soient rétablis dans son pays. Parce que pendant longtemps, des peuples ont été victimes d'injustice, de discrimination. Et par tous les moyens, nous devons combattre l'injustice, la discrimination. Et personne d'autre à part nous-mêmes ne pourra nous libérer de cet esclavage. Et tous ces dictateurs en Afrique doivent être chassés du pouvoir. Ceux-là qui pensent que le fauteuil présidentiel, c'est leur banc ou encore leur lit. Le soleil s'est couché et les oiseaux ont rejoint leur nid. 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

0: et son seul rêve, c'est la liberté de sa nation, où tous les hommes seront égaux devant Dieu. 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Oui, afin d'apporter liberté à son peuple. À les guerriers, à les combattants. On t'a surnommé rebelle parce que tu dis merde à leur système de merde. Et prends tes armes, va combattre, va libérer ta nation. Apporte la justice à ton pays. Yémen. Une pensée à toi, frère.
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fidèles auditeurs, auditrices de la radio communautaire La Voix de l'Oti, mesdames, mesdemoiselles et messieurs, bonsoir à vous toutes et à vous tous qui nous suivez actuellement sur la chaîne mère de l'Oti et bienvenue à l'heure de l'émission Lecture pour tous, une émission spéciale en ce jour du lundi 11 mai 2026. Le vendredi donc, mesdames et messieurs, nous étions séparés avec la clôture de la découverte de l'œuvre intitulée « Sous l'orage » de l'auteur Seydou Badian. Et nous nous étions donné rendez-vous. On s'était donné rendez-vous donc en ce jour pour l'annonce du titre qui fera donc objet de notre aventure de découverte. Et en ce jour, mesdames et messieurs, nous allons vous donner bien sûr le titre de l'œuvre qui va nous accompagner ou avec lequel nous allons poursuivre notre aventure de découverte. Mais en ce jour, nous aurons donc une émission spéciale consacrée à la journée du 11 mai pour attirer un tout petit peu l'attention des uns et des autres sur cette journée. Et donc, comme nous découvrons dans nos aventures la vie des auteurs en ce jour, donc nous allons nous intéresser à l'acteur principal de ce 11 mai qu'on nomme tous Bob Marley. Et donc nous aurons à voir sa biographie. Nous allons nous intéresser à la vie donc de l'artiste. Et avant ça, nous allons faire un crochet sur le mot le rastafarisme. Nous allons nous intéresser donc à ce mot et éclaircir les zones d'ombre pour les uns et les autres. Comme nous le savons tous, les gens pensent qu'en ce jour du 11 mai, il s'agit de fumer, de boire et de faire du désordre. Et contrairement à ce que nous pensons, il y a beaucoup de leçons à retenir de la journée du 11 mai et de Bob Marley dont tout le monde parle en ce jour. Donc, mesdames et messieurs, l'émission Lecture pour tous se propose de vous présenter l'historique du rastafarisme et une petite biographie de l'artiste Bob Marley. Et juste après ça, nous vous donnerons le titre de l'œuvre qui fera objet de notre aventure ou de nos aventures de découverte tout au long des semaines à venir. Et donc, pour tous ceux qui ont des contributions, les Rastas qui nous suivent, qui ont des contributions à nous apporter, un seul canal par WhatsApp ou par message simple, le 90 49 60 60. Il suffit de nous écrire et vous serez dans l'émission Lecture pour tous. Merci à vous toutes et à vous tous et bonne fidélité d'écoute à toutes et à tous.

Et donc, mesdames et messieurs, comme nous l'avons annoncé en ce jour, donc, nous allons nous intéresser au mot rastafarisme. Et après cela, nous allons donc vous présenter la biographie de l'artiste Bob Marley, dont tout le monde parle en ce jour du 11 mai, donc dans l'émission Lecture pour tous. Et donc, les origines du 11 mai et du rastafarisme. Mesdames et messieurs, nous pouvons donc dire que le 11 mai dont nous parlons en ce jour est une date très importante dans l'univers du reggae et surtout du mouvement rastafari, car elle marque la mort de Bob Marley, décédé le 11 mai 1981. Ainsi, chaque année, cette journée est célébrée dans plusieurs pays, surtout en Jamaïque et dans les milieux reggae, pour rendre hommage à celui qu'on appelle le roi du reggae. Bob Marley n'était pas seulement un chanteur, il était aussi un messager de paix, d'unité, de justice sociale et de foi. À travers les chansons, Bob Marley dénonçait la pauvreté, les injustices, le racisme et appelait les peuples à vivre dans l'amour et la fraternité. Ainsi, le 11 mai est devenu une journée de souvenir, une journée de méditation et de célébration de son héritage musical et spirituel. Durant cette journée du 11 mai, des concerts ont lieu un peu partout dans le monde. Des émissions radio, comme nous sommes en train de le faire, sont diffusées. Des conférences parlent du message de Bob Marley. Les Rastafari, les adeptes du rastafarisme, rendent un hommage à sa mémoire par des prières et des rassemblements. Ainsi, nous pouvons dire et retenir que le rastafarisme est un mouvement spirituel, culturel et philosophique né en Jamaïque dans les années 1930. Le rastafarisme est apparu juste après le couronnement de l'empereur éthiopien Haïlé Sélassié Ier en 1930. Les premiers rastafari voyaient en lui un guide spirituel et un symbole de libération des peuples noirs. Les principales croyances du rastafarisme sont donc la valorisation de l'Afrique comme terre d'origine et symbole de liberté, la recherche de la paix, de la justice et de l'égalité, le rejet de l'oppression et des discriminations, une vie simple et proche de la nature, la foi en Dieu, appelée souvent Jah. Puisque dans les chansons, nous entendons le plus souvent les Rastafari dire « Jah », la foi en Dieu qu'ils appellent « Jah ». Les symboles du rastafarisme, c'est le dreadlock, symbole spirituel et identitaire, les couleurs rouge, jaune et vert, couleurs associées à l'Éthiopie, le reggae, musique utilisée pour transmettre les messages spirituels et sociaux.

Ainsi, mesdames et messieurs, quand nous écoutons bien et que nous analysons tout ce qui a été dit par rapport aux principes et aux valeurs du rastafarisme, le 11 mai, date anniversaire donc de la mort de Bob Marley, ne devrait pas être considéré comme une journée destinée à fumer la drogue ou à encourager de mauvaises pratiques. Cette journée est avant tout un moment de mémoire, un moment de réflexion, un moment de prise de conscience autour des valeurs que l'artiste Bob Marley défendait à travers sa musique.

L'acteur ou Bob Marley était donc un artiste très engagé, qui chantait le plus souvent pour la paix, la justice, l'amour, la liberté et l'unité des peuples. Ses chansons dénonçaient la pauvreté, les violences, le racisme qui dominait et les divisions dans le monde. Ainsi, réduire cette journée du 11 mai à la consommation de drogue dénature complètement son héritage et le vrai sens de son message. Chaque 11 mai, normalement, devait être une occasion de réfléchir sur la paix et la fraternité dans le monde, de méditer sur les injustices dans le monde, d'encourager les jeunes à vivre dans la responsabilité, de promouvoir la musique comme un instrument d'éducation et de sensibiliser, de retenir les valeurs positives transmises par le chanteur Bob Marley.

En résumé, sur la journée du 11 mai et du rastafarisme, nous pouvons dire que cette journée du 11 mai ne doit pas être transformée en une journée de désordre ou de consommation de drogue, mais en une journée de réflexion sur la paix, de réflexion sur l'amour, de réflexion sur la justice sociale et l'héritage culturel que nous a laissé Bob Marley.

Alors, qui est Bob Marley? Bob Marley, de son vrai nom Robert Nesta Marley, est né le 6 février 1945 à Nine Mills, un petit village de Jamaïque. Son père, Norval Marley, était un Jamaïcain blanc d'origine anglaise, et sa mère, Cédella Malcolm, était une Jamaïcaine noire. Bob Marley a grandi dans la pauvreté. Il connaît très tôt les inégalités sociales et déménage ensuite avec sa mère à Kingston, dans le quartier populaire de Trenchtown. C'est donc dans ce quartier pauvre, mais très vivant culturellement, qu'il découvre la musique. Très jeune, il aime chanter et écouter les artistes américains de rhythm and blues. Dans les années 1960, Bob Marley rencontre Bonnie Wailer et Peter Tosh. Ensemble, ils créent un groupe appelé The Wailers. Le groupe commence par jouer du ska, puis du rocksteady, avant de participer à la naissance du reggae. Leur première chanson parle de la vie difficile des pauvres, de l'espoir, de la liberté, de la spiritualité. Dans les années 1970, Bob Marley devient une star internationale grâce à des albums célèbres comme Catch a Fire, Natty Dread, Exodus, Kaya, Uprising. Ses chansons les plus célèbres et les plus connues sont No Woman, No Cry, One Love, Redemption Song, Three Little Birds, Jamming et Buffalo Soldier.

très tôt, sa musique devient la voix des pauvres et des peuples opprimés dans le monde entier. La Jamaïque traversait une période de violence politique dans les années 1970. Bob Marley essayait d'unir le peuple grâce à sa musique. En 1976, il échappe à une tentative d'assassinat à son domicile, quelques jours avant un concert pour la paix. Malgré ses blessures, Bob Marley décide quand même de monter sur scène. En 1978, lors du célèbre concert One Love Peace Concert, il fait se serrer la main deux rivaux, politiques jamaïcains surtout, devant le public, devenant ainsi un symbole de paix. En 1977, les médecins découvrent chez Bob Marley un cancer rare au niveau du gros orteil. Au départ, ils pensaient qu'il s'agissait simplement d'une blessure liée au football. La maladie s'aggrave progressivement et se propage dans son corps. Malgré la maladie, Bob Marley continue de chanter et de faire des concerts. Son dernier concert a eu lieu en 1980. Bob Marley meurt finalement le 11 mai 1981 à Miami, aux États-Unis, à l'âge de 36 ans. Sa disparition provoque alors une immense émotion dans le monde entier. Même après sa mort, Bob Marley reste l'un des artistes les plus célèbres du monde. Son héritage musical, il a popularisé donc le reggae à l'échelle mondiale. Ses chansons continuent d'être écoutées partout dans le monde. Son album Legend est devenu l'un des albums reggae les plus vendus de l'histoire. Il a également fait connaître le rastafarisme dans le monde, devenu un symbole de paix, de liberté et de résistance. Et ses dreadlocks et son style sont devenus mondialement connus. Nous pouvons aussi dire que plusieurs de ses enfants sont devenus musiciens, notamment, pour ceux qui peuvent le chercher, nous avons Ziggy Marley qui est devenu musicien, Damien Marley, Stephen Marley et Julian Marley. Il continue aujourd'hui à faire vivre son message et sa musique. Les chansons de l'artiste Bob Marley ne parlent pas seulement de musique ou de divertissement. Elles transmettent souvent des messages profonds sur la paix, la liberté, l'amour, la justice sociale, la foi, la souffrance des pauvres, l'unité entre les peuples. Voici donc quelques significations de ces chansons les plus célèbres. La première chanson la plus célèbre de l'artiste Bob Marley, c'est One Love. Cette chanson qui est un appel à l'unité, à la paix et à l'amour entre tous les êtres humains. Bob Marley invite donc les hommes à oublier les divisions, la haine et les conflits pour vivre ensemble comme des frères. Le message principal dans cette chanson, c'est l'unité du monde, la fraternité, l'amour universel, la paix entre les peuples. Et cette chanson est devenue un véritable hymne mondial pour la paix. Second morceau plus célèbre, nous avons « No Woman, No Cry ». Et contrairement à ce que beaucoup pensent, cette chanson ne signifie pas « pas de femme, pas de pleurs ». Le sens réel est plutôt « femme, ne pleure pas ». Donc « No Woman, No Cry » ne signifie pas
pas de femme, pas de pleurs, mais plutôt femme, ne pleure pas. Bob Marley, dans cette chanson, y rappelle les souvenirs difficiles de la vie pauvre à Trenchtown, à Jamaïque. Mais il encourage surtout à garder espoir malgré les souffrances. Et le message, c'est que le courage dans les difficultés, l'espoir, le réconfort, la solidarité familiale est très importante. L'autre titre, c'est Redemption Song. Cette chanson est l'une des plus profondes de Bob Marley, qui parle de la libération intérieure et de la liberté mentale face à l'oppression. Bob Marley encourage dans cette chanson les peuples noirs et tous les opprimés à se libérer de la peur et de l'esclavage psychologique.

Et donc, dans cette chanson, l'artiste prononce cette phrase mythique: Emancipate yourself from mental slavery. Signifie que chacun doit libérer son esprit des chaînes de la peur et de la domination. Nous avons ensuite Buffalo Soldier, cette chanson qui raconte l'histoire des soldats noirs américains appelés Buffalo Soldier après l'esclavage. Bob Marley dénonce ici dans cette chanson le racisme, l'exploitation des noirs, les injustices historiques. L'autre chanson, c'est le Get Up and Stand Up. Cette chanson qui est un appel à défendre ses droits et sa dignité. Et donc, Bob Marley encourage les peuples à ne pas accepter passivement l'injustice. L'autre titre, c'est Three Little Birds. Cette chanson qui transmet un message très positif et rassurant avec la phrase « Don't worry about a thing ». Bob Marley encourage donc à garder confiance malgré les difficultés. Et nous avons Jamming, une chanson qui célèbre la joie, la musique et l'unité, et montre comment la musique peut rapprocher les peuples et apporter la

Pour conclure, mesdames et messieurs, nous pouvons retenir que le 11 mai est une date symbolique qui rappelle au monde entier l'héritage laissé par l'artiste Bob Marley, une grande figure du reggae et messager de paix. À travers sa musique, il a transmis des valeurs de liberté, des valeurs d'amour et d'unité, de justice sociale et de respect de la dignité humaine. Le rastafarisme, donc, souvent lié à son image, est avant tout un mouvement spirituel et culturel fondé sur la foi, la paix et la recherche de la liberté. Ainsi, cette journée ne doit pas être réduite à la consommation de drogue ou des comportements irresponsables. Elle doit plutôt être une occasion de réflexion, d'éducation et de prise de conscience pour la jeunesse et pour toute la société. Honorer Bob Marley, c'est surtout retenir ses messages positifs et travailler à construire un monde plus juste, plus fraternel et plus pacifique.

Voilà, fidèles auditeurs, mesdames, merci donc à la fin de ce de cette découverte de ce jour, de la présentation donc de cette biographie de l'auteur, de l'artiste, autant pour moi, de l'artiste Bob Marley. Et donc, mesdames et messieurs, nous avons reçu quelques messages. Le premier message nous vient de monsieur Christophe depuis le Bénin qui dit « Bonsoir à la radio et à tous les auditeurs, sans oublier tous les écoliers et écolières qui sont à l'écoute. » Merci à vous, Monsieur Frédéric, pour cet éclaircissement sur cette journée du 11 mai. Ceci va permettre à nous qui la prenons comme journée de dégustation des produits nuisibles à la santé. Je demanderai à tous de penser à faire quelque chose ou poser un acte pour être aussi un bon souvenir pour l'humanité comme Bob Marley. Encore merci à la radio pour l'émission, car celui qui parcourt les romans fait un long voyage avec moins de dépenses. Merci infiniment à vous, monsieur Christophe, depuis le Bénin, depuis le département de l'Atakora, pour votre message. Le second message nous vient de notre papa Nabi Olivier depuis la douane qui dit « Bonjour et grand merci pour cette émission sur Robert Nesta Marley, dit Bob Marley. Félicitations pour ce que vous avez déjà dit au sujet de la consommation de la drogue en général, et spécialement en ce jour. Je tiens à ajouter qu'un Rastaman est une personne qui incarne la paix, une personne qui incarne l'honneur, l'amour du prochain et la dignité. » Donc, nous encourageons tous les Rastafari à faire un effort pour revêtir ces vertus cardinaux. Quant aux cheveux, il faut reconnaître qu'en conservant sa chevelure, on conserve aussi toute son aura. Mais faudrait-il encore les garder propres? Merci à vous, Papa Nayabi, pour ce message très instructif et surtout, merci pour le temps que vous accordez donc à l'émission Lecture pour tous. Merci donc, mesdames et messieurs, à vous toutes et à vous tous qui nous avez suivis en ce jour. Le titre donc de l'œuvre qui fera l'objet de notre aventure de découverte, c'est l'œuvre d'un auteur togolais que beaucoup d'élèves qui ont de la promotion 2011 à 2015 au lycée Mango pourront connaître l'auteur sûrement. Et il s'agit de monsieur Boko Kofi qui a été enseignant au lycée Mango dans l'intervalle 2011 à 2015. Pour les élèves qui ont fait cet intervalle, ils connaîtront sûrement monsieur Boko. Et donc, tout au long des semaines à venir ou des jours à venir, l'œuvre que nous allons découvrir sera donc de monsieur Boko Kofi. Et l'œuvre est intitulée Nawir. Voilà donc, mesdames et messieurs, le titre de l'œuvre que nous allons nous permettre de découvrir tout au long donc des jours à venir. Une fois encore, merci à vous toutes et à vous tous pour votre fidélité d'écoute. Nous allons nous donner rendez-vous donc à partir de demain pour poursuivre notre aventure de découverte. Et surtout, l'œuvre, comme je le disais, c'est l'œuvre de monsieur Kofi Boko intitulée Nawir.

Et voilà donc, mesdames et messieurs, comme je le disais, une fois encore, merci à vous toutes et à vous tous. Et nous donnons rendez-vous donc demain, même heure et même fréquence, pour la suite de notre ou le début d'une nouvelle aventure de découverte. Nous faisons un coucou spécial à tous ceux qui nous écoutent depuis la douane, du côté de Fomboro, du côté de Sangbana, dans les villages environnants. Donc, dans les villages environnants, autant pour moi, nous vous souhaitons donc un bon après-midi et surtout bon repos. Coucou spécial à vos grandes sœurs Nana Canadia et à Papa Nanaka depuis la douane également, sans oublier la maman chérie Nanaka. Donc, mesdames et messieurs, nous voici à la fin de cette belle aventure de découverte de ce jour consacré à... Robert Nesta, Bob Marley et au rastafarisme. Nous pouvons retenir... C'est moins de dépenses. Voilà donc, mesdames et messieurs, chaque jour nous parcourons plein de choses et donc nous sommes tous invités à rester super câblés sur la chaîne Mère de l'Outil aux heures de l'émission Lecture pour tous et aux heures des autres programmes pour apprendre plus. Une fois encore, merci à vous toutes et à vous tous et rendez-vous à partir de demain pour cette nouvelle aventure de découverte. D'ici là, portez-vous bien et ne l'oublions pas, partout où nous sommes, soyons toujours des artisans de paix. Tout au long donc de cette émission, l'équipe qui vous a accompagné était composée comme suit: à la direction de cette radio, monsieur Idrissou Hamidou, à la programmation et à la mise en onde, Nassoro Tanko Mniou, et à la présentation de l'émission, Frédéric Kumbogle. Une fois encore, merci à vous toutes et à vous tous. Au revoir et à la prochaine.

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2: Chaque jour que Dieu fait pour toi, tu dois prier, adresser louange à l'Éternel. Lire un verset de la Bible ou du Coran par jour, cela va t'aider à chasser loin de toi Satan et ses disciples. Nous devons travailler chaque instant pour Dieu l'Éternel.

0: Je sais qu'il t'arrive souvent. Il t'arrive souvent de te laisser emporter dans le désespoir, dans le découragement, parce que la vie aujourd'hui est de plus en plus difficile à supporter. Il y a des jours où on a l'impression que le soleil refuse de se lever pour nous et nous broyons le noir. Mais dis-toi mon frère, dis-toi ma soeur, que c'est maintenant que la porte de la chance peut s'ouvrir pour toi. Alors arrête de désespérer, ne te décourage pas, parce que tous les grands leaders sont passés par là. Il y a des moments où on a l'impression que tout s'écroule autour de vous et sur vous. Mais sachez que Dieu, il est notre rocher, notre lumière, notre force, notre énergie. Et pour rien au monde, tu devrais baisser les bras, ma soeur. Pour rien au monde. Marche dans la dignité, marche dans la prière, dans la foi en l'Éternel. Et tu verras que les choses iront mieux pour toi. La Bible te dit que si Dieu a nourri les oiseaux du ciel, c'est pas nous qu'il va laisser tomber. Le Seigneur, il est notre défense. Jah Jah is I and I defense. L'amour de Dieu nous conduira à chaque instant. Stop at the top. Jah Jah will. Jah Jah is my sorrow.
1: Turn them into joy.
0: Toutes tes douleurs, Dieu les transformera en joie.

0: People will come, try tumble me down. But Rastaman know Jaja is I and I defense.
1: Jaja love.
0: L'amour de Dieu nous protégera à chaque instant. Et en retour, nous devons avoir de l'amour pour notre prochain. C'est le secret de la vie éternellement. Aimer son prochain.

L'homme il te dit, man, que quelles que soient les machinations, tu dois rester toi-même. Et c'est pas les jugements des gens qui devront te faire changer de voie. L'essentiel pour toi, c'est de comprendre que tu dois marcher dans la dignité de Dieu. Parce que Dieu a tracé le chemin pour toi, man. I am where I am. Ils ont dit tout. Et ils continueront de dire tout sur vous. On dira que vous êtes ci, vous êtes ça. Mais seul Dieu dans son secret doit vous juger. Nul n'est infaillible. Et peu importe ce que les gens diront. Parce que comme l'a dit Jésus, lorsque les gens ont voulu condamner la dame, il leur a tout simplement dit que celui qui n'a jamais péché jette une pierre sur cette femme. Alors l'une l'a été trouvée pure pour pouvoir jeter une pierre à cette femme. Alors man, Rastaman est là juste pour adresser louange et prière et aimer son prochain. 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

I am the rock of David, the son of Moses. 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Et le message de Rastaman pour toi, jeunesse. Nous devons envahir l'église, nous devons envahir la mosquée, nous devons prier. Et la Bible nous dit de veiller et de prier. Mais Rastaman te dira de jeûner et de prier. Au moins une fois par semaine, allemand, il faut jeûner. Il faut jeûner afin que Dieu soit notre lumière spirituelle, qui continuera de nous guider par ces temps difficiles. Je suis un rebelle contre toutes les injustices. Je suis un rebelle et je continuerai de combattre l'injustice, l'oppression, le négatif. Alors si tu es dans le négatif, sache que je combattrai ton système de merde.

We mourn. I'm a rebel, rebel in the morning, rebel in the evening, soul adventurer, soul conqueror, la version avec Bunny Wheeler, Wiman, and trio, un du trio, donc les membres fondateurs de Original Wheelers, The Wailing Wheelers, lui c'est Bunny Wheeler, et juste avant lui on avait écouté I Am Where I Am avec Peter McIntosh, qui est l'un des membres fondateurs du groupe Wheelers, avec Bob Marley et Peter Tosh, qui nous a quittés malheureusement, assassinés, c'était en septembre 1987, lorsqu'il a été donc assassiné dans sa villa de Kingston par des bandits armés. Et après, on a découvert que c'était donc le gouvernement et la CIA qui était derrière donc son assassinat. Ben, juste après, donc, Bunny Wheeler qui nous a proposé la version Soul Rebel, on va retrouver le roi du reggae, Robin Stomare et Behan Selassie, ben, qui viendra avec cette belle version. Do you feel my love? With the brother Eddie Grant.

Yeah, man, le train de Zion arrive à destination. Do you feel my love? Bah, allez, on vous dirait infiniment merci pour toutes les vibrations positives. Yeah. What a loving day, darling. Quel jour plein d'amour pour mon bébé. Et je veux que tu sois la plus heureuse.

La version Loving Day extraite de l'album The World You Know avec Winston Rodney, Burning Spear, à qui on dit un big up infiniment. Et c'est avec cette version Harambee qu'on va se dire au revoir. Harambee, une version dédiée aux étalons. Et demain, nous sommes tous au stade du 4 août pour soutenir les étalons. Pensez positive à mon brother, le brotherman Mumuni Dagano. Allez, que Dieu te donne davantage de force, de courage. Parce que t'es devenu aujourd'hui l'espoir de toute une nation. Allez, Habib Bamogo, les guerriers du Burkina, on te dit big up. Ali Diallo, le brother Fof, le brother Ramsey, Yagai. Allez Abdou, je t'oublie pas. Live and direct à toutes et à tous.

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Allez, merci, à très bientôt.

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Il aurait eu 67, 68, 69, 70 et même 80, 90 ans. Il aurait voulu voir grandir ses enfants pour voir enterrer sa maman. Mais les vampires de la 4e République ont décidé qu'il en serait autrement. Il paraît que le jeudi 15 octobre 1987, il y avait la main du grand frère qui a emprunté le chemin de la trahison, de la traîtrise. Il paraît aussi que le dimanche 13 décembre 1998, il y avait la main du petit frère, devenu depuis lors le plus grand spécialiste en barbecue, avec au menu la chair humaine. Jeudi 15 octobre 1987, dimanche 13 décembre 1998, tout s'est déroulé dans l'après-midi, au moment où les vampires se préparent pour leur funeste rituel sanglant, la nuit. On se croirait dans une pièce de Shakespeare. Norbert Zongo, Thomas Sankara, deux grandes figures qui auront marqué l'histoire de notre chère patrie. Norbert Zongo, Thomas Sankara, deux hommes que le destin semblait avoir liés jusque dans l'au-delà. Ils sont nés la même année, 1949. Norbert Zongo le 31 juillet et Thomas Sankara le 21 décembre. Ils étaient devenus de grands amis et pendant la révolution, Thomas Sankara avait demandé à Norbert Zongo d'occuper de hautes fonctions. Mais ce dernier avait refusé et avait dit à son ami Sankara qu'il devrait se méfier de certains de ses compagnons. L'histoire lui donnera raison. De retour d'une conférence internationale en juillet 1987, Thomas Sankara avait fait plusieurs confidences à son ami Norbert Zongo. Il lui avait parlé de l'affaire du licenciement en masse des instituteurs. Il lui avait dit que le président Houphouët-Boigny l'avait menacé, disant que c'était sa dernière conférence. Il lui avait aussi dit qu'il savait que ses jours étaient comptés. Le destin semblait vraiment avoir lié ces deux hommes. 15 octobre 1987, lorsque Thomas Sankara est assassiné, il y a une main, un homme et un nom qui est cité. Le 13 décembre 1998, lorsque Norbert Zongo est à son tour assassiné, il y a une main, un homme et un nom qui est encore cité. Triste. Oui, très triste. Il se trouve que les deux noms cités et impliqués dans ces crimes odieux

sont aussi liés. Thomas Sankara par le grand frère. Norbert Zongo par le petit frère. Mais au fait, qui était Norbert Zongo ?

qui était Nobezongo. Pour la génération présente et la génération à venir, nous avons essayé de faire une petite biographie de l'homme pour que les uns et les autres comprennent pourquoi Nobezongo n'était pas n'importe qui. Pour que les uns et les autres comprennent que ceux qui ont tué Nobezongo, ils ont fait beaucoup de mal au Burkina Faso. Oui. Instituteur, journaliste, écrivain, défenseur des droits humains, concessionnaire de chasse, homme indépendant, homme libre tout simplement. On m'a dit que tu es né le 31 juillet 1949 à Kourougou. Tes parents t'inscrivent à l'école primaire et en 1964, tu es reçu à l'entrée en sixième. Et tu es ensuite inscrit au cours normal de ta ville natale, Kourougou. Et c'est là que commence ta passion pour le journalisme. À 15 ans, tu crées ton premier journal que tu baptises La Voix du cours normal. Tu te réveilles très tôt le matin vers 4h30 pour écouter les radios étrangères afin de faire la synthèse des informations que tu transcris sur des feuilles de papier pour ensuite les afficher sur les troncs d'arbres dans ton établissement. Et tu y dénonces déjà la mauvaise gestion de la cantine scolaire. Ce qui te vaut la suspension de ton journal par les autorités de ton établissement et ensuite le début de plusieurs intimidations et pressions. En 1969, tu décroches le BEPC. Mais aucun établissement, pour je ne sais quelle raison, aucun établissement ne souhaitait te recevoir. Tu arrives malgré tout à avoir le poste d'instituteur adjoint à Bassalgo dans la province du San Matenga en 1971. Tout en exerçant ton métier d'enseignant, tu prépares le baccalauréat que tu obtiens en 1975. Et après Bassalgo, tu poses ton sac à peau pour y continuer ton boulot d'instituteur. Et là encore, malgré tes occupations, tu arrives à t'inscrire à l'université d'Abidjan à la faculté de droit. Tu débarqueras ensuite au lycée Saint-Joseph comme professeur de français à Ouagadougou. Et ton abnégation, ta quête du savoir de l'indépendance vont t'ouvrir les portes de l'Institut supérieur de presse du Conseil de l'Entente à l'Université de Lomé au Togo en 1979. Pendant que tu y fais tes études, tu te découvres une autre passion, l'écriture. Et tu couches les premières lignes de ton roman, Le Parachutage. Tes prises de position dérangent le système du président Eyadema. Un complot est monté pour t'éliminer au Togo, mais tu es informé par l'ami d'un de tes amis ex-conseillers du président Eyadema qui avait rejoint l'opposition. Tu organises ta fuite, mais te fais prendre à la frontière du Ghana. Et un grand stratège, tu provoques une grosse bagarre en assénant un coup de poing à un policier togolais. La police ghanéenne te récupère et te confie à l'ambassadeur du Burkina au Ghana. On t'y trouve une chambre d'hôtel que tu déserteras plus tard dans la nuit, en fuyant par la fenêtre. Quelque temps après que tu aies quitté ta chambre d'hôtel,
Vers 2h du matin, une grosse explosion se fait entendre dans ta chambre. L'ambassadeur d'alors te rapatrie au Burkina Faso. Et à ton arrivée sur le sol de ta patrie, les services du président Sey Zerbo te conduisent directement à la gendarmerie où tu seras emprisonné de 1981 à 1982. À ta sortie de prison et avec le soutien de ton ami, l'écrivain Amadou Kourouma, tu arrives à t'inscrire à l'école supérieure de journalisme de Yaoundé au Cameroun en 1984. Ton ami Thomas Sankara t'invite à rejoindre les rangs de la révolution. Tu rentres au pays en 1986 et poses tes valises dans les organes de presse d'État, Sidoya et Carrefour Africa, tout en collaborant avec d'autres journaux tels que Gigi ou encore La Clé. Après l'assassinat de ton ami Thomas Sankara, les galères retrouvent à nouveau ton chemin. Ta plume ne plaisante pas au rectificateur, tes écrits seront censurés. Tu es ensuite victime d'une affectation punition à Banfora. Un homme libre et intègre, tu rends ta démission pour voler de tes propres ailes. C'est alors que tu crées ton propre journal, L'Indépendant, en juin 1993. Et déjà, tu annonces les couleurs, Bouribana, pour dire que le jeu de cache-cache est terminé. Il n'est plus question de fuir. La fuite est terminée. Un homme doit affronter son destin. Et c'est ainsi que tu nous as montré le chemin à nous autres. Et avec le MBDHP que tu as aidé à mettre en place, tu tournes presque partout dans le pays pour prêcher le sens de ton combat. Et surtout nous avertir qu'il n'y aura d'avenir pour personne dans un pays qui lui-même n'en a pas. Tu deviens la plume de la veuve, de l'orphelin, du faible, du pauvre, de la justice, de l'humanité. Ouais. Tu prends à bras le corps les dossiers des enfants de Garango, de la veuve Sommé, des événements de Réo, du riz de la Caisse Générale de Péréquation des Prix et des 25 milliards qui se sont volatilisés. Le dossier le plus tristement célèbre sera le dossier David Ouedraogo, chauffeur de François Compaoré, petit frère de Blaise Compaoré, pour une histoire de vol d'argent. David Ouedraogo est arrêté par des militaires zélés de la garde présidentielle qui le torturent jusqu'à ce que mort s'en suive. De retour d'un de tes voyages, tes informateurs t'annoncent qu'il vient de se produire un meurtre dans les locaux du Conseil de l'Entente occupé par des éléments du régiment de sécurité présidentielle. Tu t'y investis avec pour mission que vérité et justice se fassent pour David Ouedraogo. Tu demandes également une prise en charge de la veuve et des orphelins. Peut-être le savais-tu. Peut-être tu l'ignorais. C'est ce dossier qui allait signer ton arrêt de mort. Tentative de corruption, empoisonnement de ton repas à Kaya. Tu es isolé et abandonné par certains de tes camarades de lutte. Tu seras suivi, traqué,
par des spécialistes tueurs de la 4e République. Et le 13 décembre 1998, en route pour ton ranch, dans l'après-midi du dimanche.

0: tes assassins ne laisseront à ta famille et à tes amis que de petits morceaux de chair calcinés sur le siège de ton 4x4. Et depuis, la cendre de ton corps a nourri l'âme révolutionnaire de millions de jeunes, des hommes et des femmes. Oui, depuis lors. Grand frère, tu vis en moi. Tu vis en celui ou en celle qui m'écoute. Tu vis en toutes celles et tous ceux qui ont décidé de prendre de façon responsable leur destin en main. Et c'est pour cela que nous avons tenu à te rendre un hommage pour marquer les 66 ans de ta naissance. Oui. Et c'est encore l'occasion pour nous de témoigner notre solidarité à la veuve et à tes enfants, à la maman à Koudougou, au frère Bob Zongo, Robert, à toute ta famille et tes amis qui te sont restés fidèles jusqu'au bout. Ouais. C'est encore l'occasion d'espérer qu'il y aura jugement afin que vérité se fasse, afin que justice soit rendue. Comme Thomas Sankara, tu as été l'un de ceux qui ont nourri la flamme révolutionnaire de la jeunesse qui est descendue dans les rues partout dans le Burkina pour chasser la dictature. 31 octobre 2014. Ouais.
1: Salutations à toutes et à tous.
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Mais il y a des économistes qui disent que les vrais business ne se font pas en temps de paix. Alors il faut créer la guerre partout afin de trafiquer les armes, afin de voler les richesses. Mais quand tu vois tout ce sang qui coule, voyons fauteuil présidentiel. On trouve que tel est du nord ou tel est du sud. Et parce que tu as un nom qui ne ressemble pas à celui du président, parce que tu as un nom qui ne ressemble pas à celui de la femme du président, tu es considéré comme étranger. Et du coup, tu es privé de tout, jusqu'à ta dignité. Et ce sont toutes ces frustrations qui appellent les révolutions, les rébellions. Parce que nul ne peut accepter l'injustice. Jamais. Et aujourd'hui, on comprend cette sagesse-là qui nous disait que le vrai bonheur ne l'apprécie que lorsqu'on l'a perdu. Et la paix, c'est une chose fragile. Il faut se battre pour la préserver. Et Rastaman a beaucoup peur parce qu'on pense que ça n'arrive qu'aux autres. Lorsque vous analysez de façon profonde ce qui a créé la guerre dans les autres pays, vous commencez à avoir peur lorsque ces mêmes germes-là commencent à attaquer votre propre pays. Les élections présidentielles, c'est pour bientôt. Et déjà, les grands frères commencent à s'insulter. Ils commencent à monter la jeunesse. Mais jeunesse, Rasta te dit, la sagesse doit te guider. Et tu dois comprendre que ceux-là qui sont au pouvoir, c'est sous le soleil que nous allons nous aligner pour les voter. Et ceux-là qui sont dans l'opposition, c'est sous le soleil et la pluie que nous allons nous aligner pour écouter les discours et aller les voter. Mais dans la réalité, quels sont ceux-là qui se soucient du peuple? Quand vous voyez tous ces jeunes qui vont s'aligner par centaines, par milliers, pour passer un concours, on a juste besoin de 100, 200 personnes. Quand vous allez à l'hôpital, quand vous êtes malade, le docteur n'est jamais là. Pas de sécurité sociale pour une prise en charge éventuelle. Et combien de gens meurent? Parce qu'ils ont été oubliés par le pays.

et tout le monde se tait. Parce que tout le monde a peur de mourir. Parce que personne ne veut dire la vérité. L'essentiel pour nos dirigeants, c'est de s'assurer leur quotidien et leur futur. Même s'il faut marcher sur ceux-là qui les ont choisis. Je voudrais qu'on se rappelle un peu ces milliards de francs CFA qui ont été utilisés pour construire la route Ouagabobo du Lasso. Et tout le monde sait que ce chantier a été un échec. Personne n'a démissionné. Et aujourd'hui, on demande encore 40 milliards pour construire le tronçon Boromo-Bobo du Lasso. Où est passé l'argent ?

Living in the positive, I know love will conquer evil. Nous devons vivre dans la positivité parce que nous savons que l'amour de Dieu en nous va conquérir le négatif. Il y a des moments où on croit qu'il faut baisser les bras tellement c'est dur. Mais sachez chaque instant que Dieu est là. Même si le poids, la charge est très lourde à porter, je sais que mon meilleur ami, je sais que même s'ils viennent par centaines de milliers, ils ne pourront jamais rien contre moi. Avec la force de Dieu qui me dit que quelle que soit leur machination, de ne pas baisser les bras parce qu'il est là.

0: From day to day, Jah will make a way. Jour après jour, Dieu nous donnera la force, il va nous montrer le chemin. La version Living in the Positive avec Nazio Fontaine. La session c'est Root Rock Reggae, c'est tous les vendredis 20h-22h avec Ayman Samskarija.
1: Au revoir.

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20h59 minutes, mesdames et messieurs, quelques poignées de secondes. 21h sonneront en temps universel depuis 20h est en votre compagnie, monsieur Idrissou Amido, la direction. On a sur le temps comme on ira la programmation. Kossi Sifo, le Benjamin alias Kaibé, en remplacement de Sofo alias Zola, depuis 20h, qui vous a entretenu de 17h à 20h. Donc, mesdames et messieurs, nous venons de passer une heure de temps ensemble, vous et nous. Mais

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Après la sortie de cet album, d'autres distinctions sont faites à Lucky Dubé. Il remporte les prix de Best Video of the Year, de Best Live Design pour l'album House of Exile. Et en fin de l'année 92, une cassette vidéo de 90 minutes, Lucky Dubé Live in Concert, est produite. En 93, il effectue une tournée qui le conduit en Côte d'Ivoire, dans les Caraïbes et en Amérique latine. La fin de cette tournée est marquée par la sortie de son 8e album reggae, Victims. Il repart en tournée aux États-Unis, en Nouvelle-Calédonie, en Europe et en Australie. Et de retour dans son pays, il joue avec une dizaine d'artistes sud-africains au festival Africa Against AIDS à Sun City pour une collecte d'argent destinée aux victimes du sida et à l'éducation en Afrique du Sud. En 94, la Gale Music Production réalise un film, The Monde de Musique, film documentaire dans lequel Lucky Dubé parle de son enfance, sa musique, son engagement. Il est invité en Allemagne pour le festival Rock in Rio. Il embarque ensuite pour une tournée avec Peter Gabriel à travers l'Europe et aux États-Unis. Dans son pays, il est une fois encore sollicité par la South African Business Election Fund pour promouvoir et éduquer les électeurs sud-africains en matière de vote par le biais de sa musique. Un concert est organisé au Ellis Park Stadium où il joue avec Sting et Midnight Hall. Son voyage au Kenya crée des émeutes. La police est obligée de faire usage de gaz lacrymogène pour calmer ces milliers de fans venus le voir au Stade National de Kenya. En 95, sort son 9e album reggae Trinity. Le single Feel IRA sort en Afrique du Sud, soutenu par une immense campagne de marketing. Et l'année suivante, il s'envole pour Rio de Janeiro et Sao Paulo au Brésil. C'est ensuite Monte Carlo qui le reçoit pour le prix de la World Music Award for the Best Selling African Recording Artist. Il y joue avec Michael Jackson, Seal et Céline Dion. Il revient en Afrique pour un concert au Rwanda et en Angola. Pour fêter le 10e anniversaire de sa carrière en tant qu'artiste reggae, la compilation Serious Reggae Business est éditée en France, en Allemagne, en Hollande, en Suisse, aux États-Unis, en Angleterre, en Australie, en Nouvelle-Zélande, en Côte d'Ivoire et au Ghana, où il est vendu à plus de 20 000 exemplaires et est nommé l'artiste international de l'année. En 97, sort son 10e album Taxman. Il est invité au Ghana pour y recevoir le prix de la Copyright Office International Artist of the Year et en profite pour lancer l'album Taxman en Afrique de l'Ouest. Une tournée de promotion débute en mai avec 6 semaines de concerts aux États-Unis, en Tanzanie, au Ghana, en Ouganda, en Namibie, en Afrique du Sud et en Europe. En février 98, il embarque pour Tahiti. En mars, il est au Brésil. En avril, il remporte le prix Best Pop Performance, Best Producer et Best Reggae pour son album Taxman. Les mois de juin et juillet le voient débarquer en Europe pour une longue tournée et en août, il débarque aux États-Unis pour une tournée de 6 semaines avec Shaggy, Buju Banton, Steel Pulse, Beerus Harmon, Lord Spirit of Unity Tour. En octobre, il joue à Miami. Repart au Kenya en novembre où plus de 80 000 personnes l'attendent.

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1: 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Ce sera la volonté de la vérité et de la justice qui se fera. Et moi je sais que je dois continuer jusqu'à un endroit où on ne pourra plus me trouver.

Mais comme nous l'enseigne Che Guevara, qu'importe d'avoir faim aujourd'hui si c'est pour conquérir le pain de la liberté de demain. Merci légionnaire. Le combattant des causes justes et nobles va son chemin.

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2: 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J'aimerais bien savoir pourquoi il y a tant de divisions dans les couples. Pourquoi il y a tant de divorces. Quand deux personnes qui se sont jurées amour, fidélité et tout, se retrouvent à se donner des coups de poing, ça fait si mal, c'est regrettable. Et je me rappelle ce jour où j'ai dit à maman, je vais bientôt me marier. 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C'est pas facile de comprendre le mariage, la vie. Mais j'espère que tu t'y mettras. J'espère que tu t'en sortiras et tu seras heureux un autre jour. 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

Seule l'humilité doit nous guider dans notre vie. Et pour toutes les offenses commises, nous devons être prêts à demander pardon. Accepte le pardon. 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
1: Alors il faut faire un choix. La version nous conduit vers l'Afrique du Sud où nous retrouvons Philippe Lakidoubé. Une version que nous dédions à tous les combattants de la liberté. À tous ces réfugiés qui ont fui leur pays à cause de l'injustice, à cause de la guerre. Oui, ce combattant de la liberté qui pense à sa famille restée derrière lui. À tous ses amis. Mais il a dû partir.

et j'ai entendu le combattant de la liberté prier. Et tout ce qu'il demande, c'est que la paix, la justice, l'égalité des droits soient rétablis dans son pays. Parce que pendant longtemps, des peuples ont été victimes d'injustice, de discrimination. Et par tous les moyens, nous devons combattre l'injustice, la discrimination. Et personne d'autre à part nous-mêmes ne pourra nous libérer de cet esclavage. Et tous ces dictateurs en Afrique doivent être chassés du pouvoir. Ceux-là qui pensent que le fauteuil présidentiel, c'est leur banc ou encore leur lit. Le soleil s'est couché, les oiseaux ont rejoint leur nid. Et je vois le combattant de la liberté.

et son seul rêve, c'est la liberté de sa nation, où tous les hommes seront égaux devant Dieu. Et j'ai vu ses larmes qui coulaient. Il a dû fuir son pays, oui, afin d'apporter liberté à son peuple. Allez guerriers, allez combattants, on t'a surnommé rebelle parce que tu dis merde à leur système de merde. Et prends tes armes, va combattre, va libérer ta nation, apporte la justice à ton pays. Yeah, une pensée à toi frère.

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3: 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Auditeurs et auditrices de la radio communautaire La Voix de l'OTI, il est minuit. 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Auditeurs et auditrices de la radio communautaire La Voix de l'OTI, d'ici là, portez-vous très bien.